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0: System, c'était le tout nouveau titre de Christophe Willem sur Plage FM. Bon réveil.
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0: Franchement, il a fait moins chaud cette nuit, hein. Ah non, il n'a pas fait moins chaud. Soyez toutes et tous les bienvenus sur Plage FM et merci d'avoir choisi le réveil bassin pour vous apporter de bon matin, un petit peu de fraîcheur et puis surtout vous permettre de bien débuter votre journée en ce jeudi. Et oui, je vous le dis, on est jeudi. Voilà, c'est fait ça. J'espère que vous avez tant bien que mal passé une agréable nuit. Ne doutez pas que cette journée va nous réserver à toutes et tous de très bonnes surprises. Ah bah déjà, ça va commencer avec les rubriques de Plage FM. De bonnes surprises qui vous attendent dans l'horoscope dans une vingtaine de minutes. Oui, celui de Vincent. On va retrouver mon clone François pour le bassin et vous. On va parler d'un bouquin que vous devez avoir dans votre bibliothèque si vous êtes fan du bassin d'Arcachon, si vous vivez sur les bords du bassin d'Arcachon. Il s'agit de l'ABC du bassin. Ce sera ça d'ici une demi-heure. On va parler de l'actualité de l'emploi sur les bords du bassin d'Arcachon et sur le Val de l'Eyre grâce à Sybille depuis France Travail à Andernous-les-Bains. Je vais vous raconter l'histoire bizarre mais vraie de ce jour. Ça, ce sera aux alentours de 8h03, oui, dans ces eaux-là. Et puis, on va répondre également à la question qui a du chien de cette semaine. Quel jeu je dois pratiquer avec mon chien? Eh bien, vous le saurez grâce à Paul Lafond du Domaine des Animaux à Biganos. Là aussi, il sera aux alentours de 8h32, entre 8h32 et 8h34. Non, mais comme d'hab, en fait, ça dépend du fait de réussir à être à l'heure ou pas. Hein, vous aussi, vous avez la même problématique. Eh bien, bienvenue au club. Dans quelques minutes, les prévisions météo avec, paraît-il, peut-être cette nuit des orages. Ah oh, oui, ce serait bien. Hein. Mais sinon, a priori, du soleil jusque-là. Voici Par of Stellar avec Black Lilies. Bon réveil avec Plage FM.

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1: On nous annonce encore une journée chaude et très ensoleillée malgré quelques passages nuageux. Du côté du thermomètre, on attend quand même 31 à 35 degrés tout au long de la journée. Si vous allez à Bordeaux, il fait beau et chaud également avec 33 degrés ce matin et 37 degrés cet après-midi. En ce qui concerne l'horaire des marées, la basse mer est attendue tout à l'heure à 8h40, la pleine mer à 15h15 avec un coefficient de 47 et la basse mer de nouveau à 21h10. Je vous souhaite un excellent jeudi, nous sommes le 25 juin. Dans quelques minutes, l'horoscope de Vincent sur Plage FM.
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0: On s'oubliera. Ben, il faut manger du poisson, hein, parce que c'est bon, paraît-il, pour la mémoire. Et puis du poisson, ben, on n'en manque pas. Sur les bords du bassin d'Arcachon, on en a plutôt du bon. C'était Elliot sur Plage FM. Dans quelques minutes, on va parler d'un très beau bouquin que nous avons reçu à la radio. Et on voulait partager ça avec vous et puis avec l'un de ses auteurs. Ce sera Le Bassin et vous dans quelques minutes. Voici l'horoscope de Vincent.
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2: Bonjour à tous, les béliers, courir dans les grands espaces ou prendre un bol d'air, c'est exactement ce qu'il vous faut. Taureau, vos idées neuves sont positives, n'hésitez pas à en parler autour de vous, à chercher leur concrétisation. Gémeaux, si vous êtes en vacances ou en voyage, vous pourriez faire une belle rencontre. Cancer, les distances que vous prenez spontanément aujourd'hui seront décisives pour trouver la solution à un problème. Lion, vous aurez soif de liberté, vous préférez la solitude aux sorties entre amis ou avec la famille. Vierge, c'est une journée très positive qui vous attend, au cours de laquelle la famille, les proches peuvent vous réserver des surprises. Balance, c'est seul ou dans l'intimité que vous savourerez le mieux cette journée. Scorpion, vous auriez besoin de vous mettre au vert pendant quelques jours, ménagez-vous du temps uniquement pour vous. Sagittaire, vos relations avec vos amis vous mettent l'humeur au beau fixe, chassez les soucis du quotidien. Capricorne, vous préférerez volontiers rester tranquillement chez vous, à la maison, avec votre conjoint ou en famille, que de devoir sortir. Les Verseaux, vous ne verrez pas passer la journée tant elle sera remplie. Et enfin les Poissons, certains amis de mauvaise foi vous décevront aujourd'hui, mais n'en faites pas tout un drame. Bonne journée à tous.
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0: Le bassin et vous sur Plage FM. Le bassin et vous va vous parler de quelque chose que vous devez avoir dans votre bibliothèque. Ou alors c'est que vous n'avez pas de bibliothèque, ce sera la seule excuse. Il s'agit de l'ABC du bassin d'Arcachon aux éditions La Geste, que l'on doit à Xavier Rozan et à Dominique Dussol. Et ça tombe bien parce que Dominique Dussol, figurez-vous qu'il est avec nous. Bonjour Dominique.
1: Bonjour.
0: L'ABC du bassin, c'est quoi ?
1: C'est un livre qu'on a essayé de faire sur le bassin d'Arcachon. On a essayé de faire un livre pas trop ennuyeux, très illustré et surtout très documenté, on espère, qui répond à des tas de questions que l'on se pose ou que l'on ne se pose pas sur le bassin d'Arcachon.
0: Quand on feuillette ce livre et qu'on connaît un minimum le bassin d'Arcachon, on est de suite plongé dans des histoires, c'est magnifique.
1: Voilà, mais c'est effectivement un livre d'histoire, de la grande histoire, des petites histoires, et tout cela s'enchevêtre pour faire un peu une histoire du bassin, voilà.
0: Mais qu'est-ce qui s'est passé ? Vous vous êtes réveillé un matin avec une grosse envie de faire un livre sur le bassin, ou racontez-nous la genèse ?
1: En fait, il existe plein de jolis livres sur le bassin, qui ont quelques années d'ailleurs, donc il y avait peut-être besoin d'une actualité, me semblait-il. Et puis surtout, faire un livre qui ne soit pas une espèce de grosse masse monolithique, puisqu'il fait 350 pages, un peu indigeste, mais nous est venue l'idée d'un abécédaire, qui est un choix éditorial, pour justement aborder cette grande fresque du bassin, un peu comme un patchwork, c'est-à-dire avec des notices qui sont rangées par ordre alphabétique. Tout ça pour une lecture, si vous voulez, plus dynamique, et qui laisse surtout le champ libre au lecteur de sortir de la linéarité, si vous voulez, d'un livre, mais de choisir ses sujets au gré de son inspiration ou de ses envies. C'est un petit peu ça l'idée de ce livre.
0: C'est réussi, parce que, je vous le dis, l'ABC du bassin d'Arcachon, vous pouvez le commencer par la fin, si vous voulez. Vous pouvez prendre une page au hasard au milieu. Vous allez forcément apprendre quelque chose, parce que c'est le bassin d'hier, d'aujourd'hui, et puis un petit peu de demain. Et à chaque fois, on apprend quelque chose et on a envie d'en savoir un petit peu plus. Le plus compliqué, en fait, avec l'ABC du bassin, c'est de réussir à en sortir, quoi.
1: Et ça veut dire que l'objectif serait atteint. C'est bien.
0: Ah, mais c'est exactement ça. Vous faites quoi avec Xavier Rozan dans la vie ?
1: Alors, Xavier Rozan, il est éditeur, et moi, j'étais un professeur de l'université en histoire de l'art, et je suis à la retraite, moi. Donc j'ai un peu plus de temps pour travailler sur le bassin d'Arcachon.
0: Et puis c'est pour ça qu'on retrouve cette mise en page si spécifique et qui ne doit rien au hasard, en fait. Je vous invite à aller dans la première librairie que vous trouverez. Si c'est une bonne librairie, elle aura forcément un exemplaire de l'ABC du bassin d'Arcachon. À minima, vous le feuilletez. Et puis si franchement, vous voulez des trucs intéressants dans votre bibliothèque, eh bien, vous l'achetez, ce livre. C'est alors, j'aime pas du tout, c'est un anglicisme, mais c'est ce qu'on appelle un must-have, à mon avis. Quand on est amoureux du bassin d'Arcachon, c'est un livre qu'on doit avoir dans sa bibliothèque. Et pourtant, vous ne m'avez pas donné d'argent. En revanche, vous m'avez offert l'ABC du bassin d'Arcachon. Je suis tombé dessus. Très honnêtement, j'ai mis un peu de temps à le feuilleter. Mais quand je l'ai feuilleté, je ne pouvais plus le lâcher. Donc, merci beaucoup, parce que vous m'avez fait passer de bons moments. Et j'en ai encore beaucoup en perspective, parce que j'ai quasiment rien lu du tout de l'ABC du bassin d'Arcachon, donc aux éditions La Geste. Merci beaucoup, Dominique Dussol, d'être passé par le bungalow de Plage FM. Et à très bientôt.
1: Merci, à très bientôt, merci beaucoup.
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0: Love Noir, j'aime beaucoup ce duo, Zaoui et Stéphane sur Plage FM. Dans quelques minutes, elle est solo, on va la retrouver depuis France Travail à Andernos-les-Bains, c'est Sybille. Et elle va nous parler de l'atelier mensuel, l'atelier destiné aux cadres et aux jeunes diplômés, parce que ça va pas tarder à arriver, donc autant se préparer. Normalement, le matin, j'aime bien partager avec vous des conseils. Non, c'est pas débile, pas forcément. Là, je vais partager avec vous une interrogation qui m'a taraudé une bonne partie de la nuit. Bah oui, fait chaud, on n'arrive pas à dormir, donc je cogite. Et je me demandais, si la vie est un mystère, est-ce qu'on peut dire la même chose d'une route quand on n'a pas de GPS ? Hein ? Bon, je vais vous cogiter là-dessus, et puis à la fin de l'émission, je vais récupérer les copies. Dans quelques instants, les prévisions météo sur Plage FM.
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0: On nous annonce encore une journée chaude et ensoleillée, malgré quelques passages nuageux, avec des températures homogènes toute la journée, puisqu'on attend 31 à 35 degrés. Si vous allez à Bordeaux, il fait également beau et chaud avec 33 degrés ce matin et 37 degrés cet après-midi. En ce qui concerne l'horaire des marées, la basse mer, ce sera tout à l'heure à 8h40, la pleine mer à 15h15 avec un coefficient de 47, la basse mer à 21h10. Je vous souhaite un excellent jeudi 25 juin. Aujourd'hui, ne manquez pas de célébrer Prosper, Éléonore, Laure, Nora et Salomon et de leur faire découvrir Plage FM.
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1: Le jeudi, nous parlons de l'actualité de l'emploi sur les bords du bassin d'Arcachon et sur le Val de l'Aïre. Et tous les mois, nous avons rendez-vous à Andernos-les-Bains avec un atelier destiné aux cadres et aux jeunes diplômés. Le prochain se déroulera le 10 juillet. Alors, pour nous en parler, celle qui va animer cet atelier, Sybille, depuis France Travail à Andernos-les-Bains. Bonjour Sybille, racontez-nous tout.
2: Bonjour François, bonjour à tous. Oui, le contexte actuel et les perspectives de recrutement des cadres et jeunes diplômés rendent plus que jamais nécessaire l'action commune de France Travail et de l'APEC, qui est l'association pour l'emploi des cadres, pour accompagner ces publics et aider les entreprises aussi à pourvoir leurs besoins en compétences qualifiées. À ce titre, à l'agence France Travail d'Andernos, nous organisons tous les mois un atelier qui permet de présenter nos services dédiés aux cadres et jeunes diplômés. Le prochain a lieu vendredi 10 juillet matin à l'agence France Travail d'Andernos. Alors, on peut penser que l'été est une période plus calme pour l'activité des entreprises, mais les recrutements, eux, continuent. Donc, profitez-en pour bien être préparé à rencontrer les personnes en charge des ressources humaines qui sont souvent plus disposées à cette période à examiner des candidatures et à accorder des entretiens. Donc, rendez-vous le 10 juillet matin pour cet atelier si vous êtes cadre ou jeune diplômé et que vous souhaitez connaître les outils mis à votre disposition pour avancer soit sur de la recherche d'emploi, soit sur un projet de création d'entreprise ou bien sur votre réorientation professionnelle. C'est un atelier donc d'une demi-journée en présentiel. Vous serez informé sur l'actualité de l'emploi cadre, sur les services et les nouvelles prestations proposées par France Travail et ses partenaires en Gironde. On aura aussi la présence d'un représentant de l'association EGÉ, qui est une association composée de bénévoles, anciens cadres dirigeants, qui présentera aussi son offre de services. Cet atelier représente vraiment pour vous l'opportunité de développer votre réseau, d'échanger sur vos bonnes pratiques. Il est gratuit, comme tous les ateliers proposés à France Travail. Il dure donc la demi-journée. Il est destiné à un groupe d'une dizaine de personnes, prioritairement résidant sur le bassin d'Arcachon. Et donc, j'aurai le plaisir de l'animer et de vous guider dans la mise en œuvre de votre plan d'action. Il faut, pour y participer, vous inscrire comme à l'habitude

0: Ne reviens pas, c'était Yamé sur Plage FM. Non, revenez, c'était pour de rire. Bon début de journée.
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0: C'est déjà le moment de commencer la deuxième heure de ce réveil bassin en ce jeudi matin. Soyez les bienvenus. Si vous nous rejoignez, il y aura l'horoscope dans une vingtaine de minutes. Et puis juste après, on va répondre à la question qui a du chien de cette semaine. Grâce à Paul Lafont du domaine des animaux à Bigano, c'est les spécialistes du comportement canin. Et elle va nous indiquer quel jeu pratiquer avec son chien. Ça peut servir. Comme chaque matin, je vous raconte l'histoire bizarre mais vraie d'aujourd'hui. On part au Japon dans les années 2000. Il y a un voleur qui vole régulièrement de l'argent dans une ville. La police enquête, il n'y a pas de témoins, il n'y a pas d'indices. Et puis un jour, il y a un canard domestique qui repère un objet brillant au bord d'une rivière. Alors le canard récupère et transporte cet objet jusqu'à sa propriétaire. Il s'agit du portefeuille de l'une des victimes. À l'intérieur, les enquêteurs vont trouver suffisamment d'indices pour remonter jusqu'au suspect. Le canard, c'est un peu dégueulasse, ne recevra aucune médaille, aucune récompense, pas de salaire. Mais les médias japonais vont s'emparer de l'affaire et le canard en question va vite devenir leur mascotte. Voilà, comme quoi ça peut être bien, hein, les animaux domestiques. Et ça peut marcher peut-être avec un chien, hein, on ne sait jamais. Ça pourrait être une bonne question, ça, pour Paul Lafont. Est-ce que mon chien peut aider la police? Dans quelques instants, les prévisions météo. Et dès maintenant, voici Chabouzi avec Born to Die sur Plage FM.

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1: On nous annonce encore une journée chaude et très ensoleillée malgré quelques passages nuageux. Du côté du thermomètre, on attend quand même 31 à 35 degrés tout au long de la journée. Si vous allez à Bordeaux, il fait beau et chaud également avec 33 degrés ce matin et 37 degrés cet après-midi. En ce qui concerne l'horaire démarré, la basse mer est attendue tout à l'heure à 8h40, la pleine mer à 15h15 avec un coefficient de 47 et la basse mer de nouveau à 21h10. Je vous souhaite un excellent jeudi, nous sommes le 25 juin. Dans quelques minutes, l'horoscope de Vincent sur Plage FM.
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0: Je pense à vous. Bah ça, c'est sympa. C'était Pierre Demers sur Plage FM. Dans quelques instants, la question qui a du chien de cette semaine. Quel jeu pratiquer avec mon chien? La réponse sera apportée dans vos oreilles directement. Pas besoin d'intermédiaire. Par Paul Lafont du domaine des animaux à Biganos. Voici l'horoscope de Vincent.
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2: Bonjour à tous, les béliers, courir dans les grands espaces ou prendre un bol d'air, c'est exactement ce qu'il vous faut. Taureau, vos idées neuves sont positives, n'hésitez pas à en parler autour de vous, à chercher leur concrétisation. Gémeaux, si vous êtes en vacances ou en voyage, vous pourriez faire une belle rencontre. Cancer, les distances que vous prenez spontanément aujourd'hui seront décisives pour trouver la solution à un problème. Lion, vous aurez soif de liberté, vous préférez la solitude aux sorties entre amis ou avec la famille. Vierge, c'est une journée très positive qui vous attend, au cours de laquelle la famille, les proches peuvent vous réserver des surprises. Balance, c'est seul ou dans l'intimité que vous savourerez le mieux cette journée. Scorpion, vous auriez besoin de vous mettre au vert pendant quelques jours, ménagez-vous du temps uniquement pour vous. Sagittaire, vos relations avec vos amis vous mettent l'humeur au beau fixe, chassez les soucis du quotidien. Capricorne, vous préférerez volontiers rester tranquillement chez vous, à la maison, avec votre conjoint ou en famille, que de devoir sortir. Les Verseaux, vous ne verrez pas passer la journée tant elle sera remplie. Et enfin les Poissons, certains amis de mauvaise foi vous décevront aujourd'hui, mais n'en faites pas tout un drame. Bonne journée à tous.
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1: Bonjour à tous, Paul Lafont du domaine des animaux, éducatrice spécialisée en comportement. Aujourd'hui, je réponds à Mario qui habite Lège. Mon chien n'aime pas la balle, qu'est-ce que je peux faire d'autre comme jeu avec lui ? Du coup, ce qu'on peut faire aujourd'hui, on peut travailler des jeux qu'on appelle des jeux intellectuels. Si vous voyez que votre chien n'est pas très balle ou très, finalement, jeu actif, des jeux de tour. Par exemple, tourner, rouler, ramper... Saluer, vous pouvez le guider avec une friandise pour que votre chien finalement suive votre main et vous puissiez apprendre des tours. Passer entre vos jambes, le faire sauter un manche de balai, lui faire passer sous le manche de balai. Vous pouvez aussi lui cacher une friandise sous des gobelets, lui demander de chercher où est la friandise, cacher des friandises dans le salon. Voilà tout plein d'astuces finalement qui permettent à votre chien de travailler différemment sous système de jeu. J'espère que j'ai bien répondu à votre question et je vous dis à la semaine prochaine.
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1: Le petit pêcheur, c'était Manon Lisa sur Plage FM. Et le résultat de la pêche du petit pêcheur, on le retrouve où ? Eh ben on le retrouve au marché. Et en plus, on peut y aller, vous pouvez y aller en marchant au marché, en fait, quand on y réfléchit. Alors, ce jeudi, vous pouvez aller au Porge, au pied de l'église Saint-Seurin, à Salles, sur la place du Champ de Foire, à Lègebourg, place de la Mairie. Après, il y a les grands classiques, hein, comme à Andernos-les-Bains, place du 14 juillet, en face de l'église à la Teste de Buch, ou bien place des Marquises à Arcachon. Bon marché à toutes, bon marché à tous. Et dans quelques instants, pour tout le monde, les prévisions météo sur Plage FM.
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1: On nous annonce encore une journée chaude et ensoleillée malgré quelques passages nuageux. Notez que cette nuit, quelques orages pourraient éclater. Du côté du thermomètre, tout au long de la journée, on attend 31 à 35 degrés. À Bordeaux, il va également faire beau et chaud avec 33 degrés ce matin et 37 degrés cet après-midi. En ce qui concerne l'horaire des marées, la basse mer, c'était il y a 5 minutes à 8h40, la pleine mer à 15h15 avec un coefficient de 47 et la basse mer de nouveau à 21h10. Je vous souhaite un excellent jeudi 25 juin. Aujourd'hui, ne manquez pas de célébrer Prosper, Éléonore, Laure, Nora et Salomon et de leur faire découvrir Plage FM.
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Écran total. Oh, une chanson sur mon meilleur ami en ce moment quand je sors. C'était Benjamin Biolay sur Plage FM pour terminer ce réveil bassin du jeudi. Demain, ça va être historique. Oui, bah, ce sera le dernier réveil bassin de la semaine, mais surtout le dernier réveil bassin de la saison. Après, moi, je me mets dans le bungalow de Plage FM et je vous accompagnerai en milieu fin d'après-midi avec le jeu des cabanes, avec l'agenda nord et sud. Vous l'avez compris, ce sera le retour de Plage Vacances de mémoire le 6 juillet. Ouais. Alors, c'est pas une raison quand même, en ce jeudi, il y a pas mal de choses encore à partager ensemble. Déjà dans 20 minutes, un mot du bassin avec Joël Confoulan. Et puis ce soir, entre 22h et minuit, oh bah alors là, on aura la musique qui va très bien avec le temps qui fait. Hein. Ce sera Plage Caliente, la musique de tous les soleils sur Plage FM. De quoi vous ambiancer entre amis, en famille, entre inconnus, pourquoi pas, pour justement pouvoir tisser des liens. Ce sera donc entre 22h et minuit avec zéro pub. Comme ça, vous pourrez laisser Plage FM en fond et nous vous accompagnerons. Et puis comme d'hab, hein, chaque matin, je ne vous laisse pas partir les oreilles vides. Là, il y a une nouveauté que j'aime tout particulièrement et à mon avis, ce type-là, on en entend déjà parler pas mal, mais on va en réentendre encore plus parler dans le futur. Voici Will Brown, Welcome to Brownsville. Belle journée sur la plage.

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2: Colonie. Après deux guerres, beaucoup d'orphelins et d'enfants à charge des veuves. Les comités d'entreprise, les écoles religieuses et les centres sociaux ont ouvert des structures d'accueil de vacances pour ces jeunes destinés souvent, à 14 ans, à l'apprentissage du devenir adulte. C'est à Andernos qui en a le plus. Les grands enfants, nostalgiques, y sont revenus.
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1: Le bassin et vous va vous parler de quelque chose que vous devez avoir dans votre bibliothèque. Ou alors c'est que vous n'avez pas de bibliothèque, ce sera la seule excuse. Il s'agit de l'ABC du bassin d'Arcachon aux éditions La Geste, que l'on doit à Xavier Rozan et à Dominique Dussol. Et ça tombe bien parce que Dominique Dussol, figurez-vous qu'il est avec nous. Bonjour Dominique.
2: Bonjour.
1: L'ABC du bassin, c'est quoi ?
2: C'est un livre qu'on a essayé de faire sur le bassin d'Arcachon. On a essayé de faire un livre pas trop ennuyeux, très illustré et surtout très documenté, on espère, qui répond à des tas de questions que l'on se pose ou que l'on ne se pose pas sur le bassin d'Arcachon.
1: Quand on feuillette ce livre et qu'on connaît un minimum le bassin d'Arcachon, on est de suite plongé dans des histoires, c'est magnifique.
2: Voilà, c'est effectivement un livre d'histoire, de la grande histoire, des petites histoires, et tout cela s'enchevêtre pour faire un peu une histoire du bassin, voilà.
1: Mais qu'est-ce qui s'est passé ? Vous vous êtes réveillé un matin avec une grosse envie de faire un livre sur le bassin, ou racontez-nous la genèse ?
2: En fait, il existe plein de jolis livres sur le bassin, qui ont quelques années d'ailleurs, donc y avait peut-être besoin d'une actualité, me semblait-il. Et puis surtout, faire un livre qui ne soit pas une espèce de grosse masse monolithique, puisqu'il fait 350 pages, un peu indigeste, mais nous est venue l'idée d'un abécédaire, qui est un choix éditorial, pour justement aborder cette grande fresque du bassin, un peu comme un patchwork, c'est-à-dire avec des notices qui sont rangées par ordre alphabétique. Tout ça pour une lecture, si vous voulez, plus dynamique, et qui laisse surtout le champ libre au lecteur de sortir de la linéarité, si vous voulez, d'un livre, mais de choisir ses sujets au gré de son inspiration ou de ses envies. C'est un petit peu ça l'idée de ce livre.
1: C'est réussi, parce que, je vous le dis, l'ABC du bassin d'Arcachon, vous pouvez le commencer par la fin, si vous voulez. Vous pouvez prendre une page au hasard au milieu, vous allez forcément apprendre quelque chose, parce que c'est le bassin d'hier, d'aujourd'hui, et puis un petit peu de demain. Et à chaque fois, on apprend quelque chose et on a envie d'en savoir un petit peu plus. Le plus compliqué, en fait, avec l'ABC du bassin, c'est de réussir à en sortir, quoi.
2: Et ça veut dire que l'objectif serait atteint, c'est bien.
1: Ah mais c'est exactement ça. Vous faites quoi avec Xavier Rozan dans la vie ?
2: Alors Xavier Rozan, il est éditeur et moi j'étais un professeur de l'université en histoire de l'art et je suis à la retraite moi. Donc j'ai un peu plus de temps pour travailler sur le bassin d'Arcachon.
1: Et puis c'est pour ça qu'on retrouve cette mise en page si spécifique et qui ne doit rien au hasard en fait. Je vous invite à aller dans la première librairie que vous trouverez. Si c'est une bonne librairie, elle aura forcément un exemplaire de l'ABC du bassin d'Arcachon. À minima, vous le feuilletez. Et puis si franchement, vous voulez des trucs intéressants dans votre bibliothèque, eh bien, vous l'achetez ce livre. Alors, j'aime pas du tout, c'est un anglicisme, mais c'est ce qu'on appelle un must-have, à mon avis. Quand on est amoureux du bassin d'Arcachon, c'est un livre qu'on doit avoir dans sa bibliothèque. Et pourtant, vous ne m'avez pas donné d'argent. En revanche, vous m'avez offert l'ABC du bassin d'Arcachon. Je suis tombé dessus. Très honnêtement, j'ai mis un peu de temps à le feuilleter. Mais quand je l'ai feuilleté, je ne pouvais plus le lâcher. Donc, merci beaucoup parce que vous m'avez fait passer de bons moments et j'en ai encore beaucoup en perspective parce que j'ai quasiment rien lu du tout de l'ABC du bassin d'Arcachon, donc aux éditions La Geste. Merci beaucoup, Dominique Dussol, d'être passé par le bungalow de Plage FM et à très bientôt.
2: Merci, à très bientôt. Merci beaucoup.
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1: Le jeudi, nous parlons de l'actualité de l'emploi sur les bords du bassin d'Arcachon et sur le Val de l'Eyre. Et tous les mois, nous avons rendez-vous à Andernos-les-Bains avec un atelier destiné aux cadres et aux jeunes diplômés. Le prochain se déroulera le 10 juillet. Alors, pour nous en parler, celle qui va animer cet atelier, Sybille, depuis France Travail à Andernos-les-Bains. Bonjour Sybille, racontez-nous tout.
2: Bonjour François, bonjour à tous. Oui, le contexte actuel et les perspectives de recrutement des cadres et jeunes diplômés rendent plus que jamais nécessaire l'action commune de France Travail et de l'APEC, qui est l'association pour l'emploi des cadres, pour accompagner ces publics et aider les entreprises aussi à pourvoir leurs besoins en compétences qualifiées. À ce titre, à l'agence France Travail d'Andernos, nous organisons tous les mois un atelier qui permet de présenter nos services dédiés aux cadres et jeunes diplômés. Le prochain a lieu vendredi 10 juillet matin à l'agence France Travail d'Andernos. Alors, on peut penser que l'été est une période plus calme pour l'activité des entreprises, mais les recrutements, eux, continuent. Donc, profitez-en pour bien être préparé à rencontrer les personnes en charge des ressources humaines qui sont souvent plus disposées à cette période à examiner des candidatures et à accorder des entretiens. Donc, rendez-vous le 10 juillet matin pour cet atelier si vous êtes cadre ou jeune diplômé et que vous souhaitez connaître les outils mis à votre disposition pour avancer soit sur de la recherche d'emploi, soit sur un projet de création d'entreprise ou bien sur votre réorientation professionnelle. C'est un atelier donc d'une demi-journée en présentiel. Vous serez informé sur l'actualité de l'emploi cadre, sur les services et les nouvelles prestations proposées par France Travail et ses partenaires en Gironde. On aura aussi la présence d'un représentant de l'association EG, qui est une association composée de bénévoles, anciens cadres dirigeants, qui présentera aussi son offre de services. Cet atelier représente vraiment pour vous l'opportunité de développer votre réseau, d'échanger sur votre bonne pratique. Il est gratuit, comme tous les ateliers proposés à France Travail. Il dure donc la demi-journée. Il est destiné à un groupe d'une dizaine de personnes, prioritairement résidant sur le bassin d'Arcachon. Et donc, j'aurai le plaisir de l'animer et de vous guider dans la mise en œuvre de votre plan d'action. Il faut pour y participer vous inscrire comme à l'habitude sur la plateforme Mes événements emploi, donc pour le vendredi 10 juillet matin.
1: Merci beaucoup Sybille. La bonne nouvelle, c'est qu'en réécoutant cette rubrique sur plagefm.fr, vous aurez un lien direct vers Mes événements emploi. Demain, nous terminerons la semaine avec les dernières offres d'emploi. À demain Sybille.
2: À demain.
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2: Colonie. Après deux guerres, beaucoup d'orphelins et d'enfants à charge des veuves. Les comités d'entreprise, les écoles religieuses et les centres sociaux ont ouvert des structures d'accueil de vacances pour ces jeunes destinés souvent, à 14 ans, à l'apprentissage du devenir adulte. C'est à Andernos qu'il y en a le plus. Les grands-enfants, nostalgiques, y sont revenus.
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0: 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Le bassin et vous va vous parler de quelque chose que vous devez avoir dans votre bibliothèque. Ou alors c'est que vous n'avez pas de bibliothèque, ce sera la seule excuse. Il s'agit de l'ABC du bassin d'Arcachon aux éditions La Geste, que l'on doit à Xavier Rozan et à Dominique Dussol. Et ça tombe bien parce que Dominique Dussol, figurez-vous qu'il est avec nous. Bonjour Dominique.
1: Bonjour.
0: L'ABC du bassin, c'est quoi ?
1: C'est un livre qu'on a essayé de faire sur le bassin d'Arcachon. On a essayé de faire un livre pas trop ennuyeux, très illustré et surtout très documenté, on espère, qui répond à des tas de questions que l'on se pose ou que l'on ne se pose pas sur le bassin d'Arcachon.
0: Quand on feuillette ce livre et qu'on connaît un minimum le bassin d'Arcachon, on est de suite plongé dans des histoires, c'est magnifique.
1: Voilà, c'est effectivement un livre d'histoire, de la grande histoire, des petites histoires, et tout cela s'enchevêtre pour faire un peu une histoire du bassin, voilà.
0: Mais qu'est-ce qui s'est passé ? Vous vous êtes réveillé un matin avec une grosse envie de faire un livre sur le bassin, ou racontez-nous la genèse ?
1: En fait, il existe plein de jolis livres sur le bassin, qui ont quelques années d'ailleurs, donc y avait peut-être besoin d'une actualité, me semblait-il. Et puis surtout, faire un livre qui ne soit pas une espèce de grosse masse monolithique, puisqu'il fait 350 pages, un peu indigeste, mais nous est venue l'idée d'un abécédaire, qui est un choix éditorial, pour justement aborder cette grande fresque du bassin, un peu comme un patchwork, c'est-à-dire avec des notices qui sont rangées par ordre alphabétique. Tout ça pour une lecture, si vous voulez, plus dynamique, et qui laisse surtout le champ libre au lecteur de sortir de la linéarité, si vous voulez, d'un livre, mais de choisir ses sujets au gré de son inspiration ou de ses envies. C'est un petit peu ça l'idée de ce livre.
0: C'est réussi, parce que, je vous le dis, l'ABC du bassin d'Arcachon, vous pouvez le commencer par la fin, si vous voulez. Vous pouvez prendre une page au hasard au milieu, vous allez forcément apprendre quelque chose, parce que c'est le bassin d'hier, d'aujourd'hui, et puis un petit peu de demain. Et à chaque fois, on apprend quelque chose et on a envie d'en savoir un petit peu plus. Le plus compliqué, en fait, avec l'ABC du bassin, c'est de réussir à en sortir, quoi.
1: Et ça veut dire que l'objectif serait atteint, c'est bien.
0: Ah mais c'est exactement ça. Vous faites quoi avec Xavier Rozan dans la vie ?
1: Alors Xavier Rozan, il est éditeur et moi j'étais un professeur de l'université en histoire de l'art et je suis à la retraite moi. Donc j'ai un peu plus de temps pour travailler sur le bassin d'Arcachon.
0: Et puis c'est pour ça qu'on retrouve cette mise en page si spécifique et qui ne doit rien au hasard en fait. Je vous invite à aller dans la première librairie que vous trouverez. Si c'est une bonne librairie, elle aura forcément un exemplaire de l'ABC du bassin d'Arcachon. À minima, vous le feuilletez. Et puis si franchement, vous voulez des trucs intéressants dans votre bibliothèque, eh bien, vous l'achetez ce livre. Alors, j'aime pas du tout, c'est un anglicisme, mais c'est ce qu'on appelle un must-have, à mon avis. Quand on est amoureux du bassin d'Arcachon, c'est un livre qu'on doit avoir dans sa bibliothèque. Et pourtant, vous ne m'avez pas donné d'argent. En revanche, vous m'avez offert l'ABC du bassin d'Arcachon. Je suis tombé dessus. Très honnêtement, j'ai mis un peu de temps à le feuilleter. Mais quand je l'ai feuilleté, je ne pouvais plus le lâcher. Donc, merci beaucoup parce que vous m'avez fait passer de bons moments et j'en ai encore beaucoup en perspective parce que j'ai quasiment rien lu du tout de l'ABC du bassin d'Arcachon, donc aux éditions La Geste. Merci beaucoup, Dominique Dussol, d'être passé par le bungalow de Plage FM et à très bientôt.
1: Merci, à très bientôt. Merci beaucoup.
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1: Le ciel, bien que dégagé ce soir, pourrait évoluer vers une situation orageuse cette nuit. Malgré quelques passages nuageux, demain ce sera du beau temps tout au long de la journée, avec 27 à 28 degrés demain matin et 30 à 32 degrés demain après-midi. Si vous allez à Bordeaux, demain ce sera également ensoleillé, avec 29 degrés dans la matinée et 35 degrés dans l'après-midi. En ce qui concerne l'horaire des marées, la basse mer est prévue à 21h10, la pleine mer cette nuit à 3h40 avec un coefficient de 49, la basse mer demain matin à 9h40 et la pleine mer à 16h10 avec un coefficient de 51. Excellent début de soirée, à l'écoute de Plage FM.
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1: Le ciel, bien que dégagé ce soir, pourrait évoluer vers une situation orageuse cette nuit. Malgré quelques passages nuageux, demain ce sera du beau temps tout au long de la journée, avec 27 à 28 degrés demain matin et 30 à 32 degrés demain après-midi. Si vous allez à Bordeaux, demain ce sera également ensoleillé, avec 29 degrés dans la matinée et 35 degrés dans l'après-midi. En ce qui concerne l'horaire des marées, la basse mer est prévue à 21h10, la pleine mer cette nuit à 3h40 avec un coefficient de 49, la basse mer demain matin à 9h40 et la pleine mer à 16h10 avec un coefficient de 51. Excellent début de soirée, à l'écoute de Plage FM.
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1: Le jeudi, nous parlons de l'actualité de l'emploi sur les bords du bassin d'Arcachon et sur le Val de l'Eyre. Et tous les mois, nous avons rendez-vous à Andernos-les-Bains avec un atelier destiné aux cadres et aux

0: atelier qui permet de présenter nos services dédiés aux cadres et jeunes diplômés. Le prochain a lieu vendredi 10 juillet matin à l'agence France Travail d'Andernos. Alors, on peut penser que l'été est une période plus calme pour l'activité des entreprises, mais les recrutements, eux, continuent. Donc, profitez-en pour bien être préparé à rencontrer les personnes en charge des ressources humaines qui sont souvent plus disposées à cette période à examiner des candidatures et à accorder des entretiens. Donc, rendez-vous le 10 juillet matin pour cet atelier si vous êtes cadre ou jeune diplômé et que vous souhaitez connaître les outils mis à votre disposition pour avancer soit sur de la recherche d'emploi, soit sur un projet de création d'entreprise ou bien sur votre réorientation professionnelle. C'est un atelier donc d'une demi-journée en présentiel. Vous serez informé sur l'actualité de l'emploi cadre, sur les services et les nouvelles prestations proposées par France Travail et ses partenaires en Gironde. On aura aussi la présence d'un représentant de l'association EGÉ, qui est une association composée de bénévoles, anciens cadres dirigeants, qui présentera aussi son offre de services. Cet atelier représente vraiment pour vous l'opportunité de développer votre réseau, d'échanger sur vos bonnes pratiques. Il est gratuit, comme tous les ateliers proposés à France Travail. Donc la demi-journée, il est destiné à un groupe d'une dizaine de personnes, prioritairement résidant sur le bassin d'Arcachon. Et donc j'aurai le plaisir de l'animer et de vous guider dans la mise en œuvre de votre plan d'action. Il faut pour y participer vous inscrire comme à l'habitude sur la plateforme Mes événements emploi, donc pour le vendredi 10 juillet matin.
1: Merci beaucoup Sybille. La bonne nouvelle, c'est qu'en réécoutant cette rubrique sur plagefm.fr, vous aurez un lien direct vers Mes événements emploi. Demain, nous terminerons la semaine avec les dernières offres d'emploi. À demain, Sybille.
0: À demain.
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